0: Pierre.
1: Amir.
0: Désolé, on s'est mal compris. Diane m'a demandé...
1: Mais pourtant, je lui ai dit que je voulais venir la chercher moi-même. Coucou, Charlie. Allez, viens, la puce. Ouais, qu'est-ce qu'il y a?
0: Elle veut son biscuit. Tiens, Charlie. Elle a l'habitude de prendre un biscuit quand elle sort de la crèche.
1: Tu vois, c'est ça le problème. Elle passe plus de temps avec toi qu'avec moi.
0: C'est juste qu'elle aime bien manger son biscuit.
1: Désormais, c'est moi qui viens la chercher. Tu n'as plus besoin de t'occuper d'elle, c'est clair?
0: Pas de problème.
2: Aïe, aïe, aïe, aïe, aïe. O Pierre não tá nada contente.
0: Si vous avez
2: Charlie passe plus de temps avec Amir qu'avec lui. E o clima que tá entre ele e a Diane atualmente não vai ajudar muito a melhorar a situação.
3: É, eu entendo, Billy. É verdade que o Amir passa muito tempo com a Diane e com as crianças. Inclusive, ele me disse que a loja de flores ia fechar, mas ele não queria sair de Paris justamente para ficar perto da Diane. Pierre, com certeza, deve estar com um pouco de ciúme.
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0: Pierre.
1: Amir.
0: Désolé, on s'est mal compris. Diane m'a demandé...
1: Mais pourtant, je lui ai dit que je voulais venir la chercher moi-même. Coucou, Charlie. Allez, viens, ma puce. Non, qu'est-ce qu'il y a?
0: Elle veut son biscuit. Tiens, Charlie. Elle a l'habitude de prendre un biscuit quand elle sort de la crèche.
1: Tu vois, c'est ça le problème. Elle passe plus de temps avec toi qu'avec moi.
0: C'est juste qu'elle aime bien manger son biscuit.
1: Désormais, c'est moi qui viens la chercher. Tu n'as plus besoin de t'occuper d'elle, c'est clair?
0: Pas de problème.
2: Aïe, aïe, aïe, aïe, aïe. O Pierre não tá nada contente.
0: Si vous avez
2: Charlie passe plus de temps avec Amir qu'avec lui. E o clima que tá entre ele e a Diane atualmente não vai ajudar muito a melhorar a situação.
3: É, eu entendo, Billy. É verdade que o Amir passa muito tempo com a Diane e com as crianças. Inclusive, ele me disse que a loja de flores ia fechar, mas ele não queria sair de Paris justamente para ficar perto da Diane. Pierre, com certeza, deve estar com um pouco de ciúme.
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0: Ça sonne. Charlie, je pense que c'est pour toi.
1: La crèche.
2: Oi, Rosa. São 5 horas aqui em Paris. Eu tô indo com o Amir buscar o Charlie na creche.
0: Oui.
3: Bonjour, c'est Amir. Je viens chercher Charlie.
0: Je vous ouvre. Charlie, c'est Amir qui vient te chercher.
4: Bonjour.
0: Bonjour, Amir.
2: Coucou, Charlie.
5: Bonjour,
2: je suis Billy, la voisine de Diane et Pierre.
0: Enchantée, Billy.
2: J'accompagne Amir.
0: Charlie, tu as de la chance. Tous les voisins sont là pour toi.
4: Oui. Tout s'est bien passé?
0: Oh oui, tout s'est très bien passé. Le matin à 9h, les enfants ont fait des jeux de construction. De 10h15 à 11h, ils ont joué dans la cour. Ensuite, on a chanté des comptines.
4: Ah, super!
0: À midi, pour le déjeuner, on leur a préparé une purée de légumes.
2: O Charlie parece gostar bastante da creche. Ele fica lá das 9 às 5. De manhã eles fazem bastante jogos, às 10h15 é o recreio e o almoço é ao meio-dia.
4: Oh, genial!
0: Après, ela fez une bonne sieste. Ah, excusez-moi. Oui?
6: Oui, bonjour, c'est Pierre, le papa de Charlie.
2: Ah, et au Pierre?
6: Voilà, j'espère que je suis pas en retard.
0: Je pense qu'il y a un malentendu.
2: C'est un malentendu. Pierre et Diane n'ont pas réussi à s'entendre.
0: Charlie arrive.
6: Comment ça, Charlie arrive?
4: Bon, on va y aller, je crois.
0: À demain, Charlie.

0: Pierre.
1: Amir.
0: Désolé, on s'est mal compris. Diane m'a demandé...
1: Mais pourtant, je lui ai dit que je voulais venir la chercher moi-même. Coucou, Charlie. Allez, viens, ma puce. Ouais, qu'est-ce qu'il y a?
0: Elle veut son biscuit. Tiens, Charlie. Elle a l'habitude de prendre un biscuit quand elle sort de la crèche.
1: Tu vois, c'est ça le problème. Elle passe plus de temps avec toi qu'avec moi.
0: C'est juste qu'elle aime bien manger son biscuit.
1: Désormais, c'est moi qui viens la chercher. Tu n'as plus besoin de t'occuper d'elle, c'est clair?
0: Pas de problème.
2: Aïe, aïe, aïe, aïe, aïe. O Pierre não tá nada contente.
0: Si vous avez
2: Charlie passe plus de temps avec Amir qu'avec lui. E o clima que tá entre ele e a Diane atualmente não vai ajudar muito a melhorar a situação.
3: É, eu entendo, Billy. É verdade que o Amir passa muito tempo com a Diane e com as crianças. Inclusive, ele me disse que a loja de flores ia fechar, mas ele não queria sair de Paris justamente para ficar perto da Diane. Pierre, com certeza, deve estar com um pouco de ciúme.
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0: Pierre.
1: Amir.
0: Désolé, on s'est mal compris. Diane m'a demandé...
1: Mais pourtant, je lui ai dit que je voulais venir la chercher moi-même. Coucou, Charlie. Allez, viens, ma puce. Oh, qu'est-ce qu'il y a?
0: Elle veut son biscuit. Tiens, Charlie. Elle a l'habitude de prendre un biscuit quand elle sort de la crèche.
1: Tu vois, c'est ça le problème. Elle passe plus de temps avec toi qu'avec moi.
0: C'est juste qu'elle aime bien manger son biscuit.
1: Désormais, c'est moi qui viens la chercher. Tu n'as plus besoin de t'occuper d'elle, c'est clair?
0: Pas de problème.
2: Aïe, aïe, aïe, aïe, aïe. O Pierre não tá nada contente.
0: Si vous avez
2: Charlie passe plus de temps avec Amir qu'avec lui. E o clima que tá entre ele e a Diane atualmente não vai ajudar muito a melhorar a situação.
3: É, eu entendo, Billy. É verdade que o Amir passa muito tempo com a Diane e com as crianças. Inclusive, ele me disse que a loja de flores ia fechar, mas ele não queria sair de Paris justamente para ficar perto da Diane. Pierre, com certeza, deve estar com um pouco de ciúme.
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